la dégradation, la décétation, la volonté, la non-volonté, une conscience, un moi, une âme, une durée. Pourquoi cette vie mentale, un total, un million, mesquine, et si vaste pourtant, que s'y égare la raison, que s'y perdent la santé, le sentiment, la foi. Pourquoi?

0: Ok. C'est surprenant la première fois, puis après c'est moins drôle.
1: Non, c'est quand même amusant, mais c'est déjà tout de suite.

Bon, maintenant, c'est la salsa africaine. Salsa du Mali. Il y a la salsa cubano. Nous, c'est la salsa africaine. 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

Mesdames et messieurs, permettez-moi de vous raconter l'histoire du cousinage entre le Djola et les CDR. Il y a des sœurs, ou des sœurs et grandes sœurs, qui vivaient en Guinée-Bissau, d'où se trouvaient un serrère et un Djola récolteur de vin. Le serrère, c'est le pêcheur de poisson. Alors, le Djola est tombé amoureux d'Aguine, la grande sœur, et le serrère est tombé amoureux aussi de Djambol, la petite sœur. Et ça aboutit à un mariage.

Alors, il faut habiter très très bien Guinée Bissau, le violet de CD. Il s'appelait Ho. Quand tu vois ton copain, tu lui dis Ho, il te dit Ho. Alors, il vivait très très bien. Quand il se réveille à la pêche, il garde un bon tas de poissons à remettre à son voisin, le Diola, de récolter de vin. Également, au Diola, quand il va à la récolte, au retour, il garde 5 litres de vin blanc. Allez remettre le céréal, le pêcheur. C'est une bonne cohabitation. Alors, un jour, le céréal proposa le Diola d'aller ensemble en campagne. Le Diola lui dit, non, mais écoute, toi, tu es à Amer et moi, je suis à Mou. Sur les palmiers. Il lui dit, non, on va cohabiter là-bas comme on cohabite ici. Bien bon, il dit d'accord. Ils sont tombés d'accord. Un jour, ils ont avisé les parents, les beaux-parents. C'est-à-dire que le papa de leur femme et leur maman. Alors le jour arrive, ils s'embarquent dans la pirogue du Céré. Ils sont venus, ils ont pris des pas. Arrivés aux côtes du Cabrousse, ils ont rencontré une tornade qui a soufflé la pirogue, qui a cassé la pirogue en deux morceaux. Ah, c'était dangereux. Mais heureusement, le mystique Diola était là et le Céré. Jambon a demandé sa grande-sœur comment faire. La grande-sœur lui dit, dis à ton mari de te dire que le morceau est voulu amener le gendre avec le nôtre. C'est ainsi. Ils ont nagé, joindre les deux. Quand les deux morceaux sont touchés, ils sont collés mystiquement. Ils ont enlevé l'eau, puis ils ont remonté. Ah non, vous voyez le mystique.

Camille. Ils ont continué le chemin, arrivé à Hitou. Le Diola a tourné le dos et tourné le visage. Il a vu une verdure. De l'autre côté, il a dit à son ami Serré, oh, il a dit oui. Il dit là c'est bon pour moi, je vais débarquer. Il a dit non, qu'est-ce que tu as peur ou quoi? Il dit non, j'ai pas peur, mais là c'est bon pour moi. On va débarquer ici et travailler ici. Parce que les palmiers là c'est bon pour moi pour la récolte. Il a dit non, le Serré dit non. Moi je préfère continuer. Mais allons-y, peut-être.

Le jour a débarqué, le soleil a continué jusqu'au nord, au Fadjout. Alors, longtemps, pendant des années, le Seigneur venait avec sa femme aller rejoindre le Diola, le récolteur.

enfants sont bagarrés. Un enfant de Guen et Jambon sont bagarrés. Et les mains se sont jetées sur les enfants et viennent les casser la gueule. Et leur dit, vous êtes des cousins. Et désormais, vous ne devez pas vous battre. Ainsi, sont allés au bois sacré, aller verser un vin pour dire non, que le terreur et le Diola ne va pas se casser la gueule. Voilà le cousinage de Diola et le terreur.